au Trocadéro. Et j'ai eu de la chance, c'est que ça a marché très rapidement. Au mois d'août, j'ai fait une vidéo qui a fait un buzz international.